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Merci, merci, merci. Merci, merci, merci. Merci, merci. Je suis très fier d'être en votre compagnie ce soir. Et la nouvelle chanson que vous allez écouter a pour titre M'assurer dans Christ. Chantez avec moi, s'il vous plaît. Merci.

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0: fait quelques minutes de réflexion. Pensez à tout ce qu'a fait le Seigneur. Pensez à tout ce qu'a fait. Malgré ça, il t'aime encore. Il t'aime encore.
1: Vous dites, loué Jésus sous la terre.

qui a cru à ce qui nous était annoncé, qui a reconnu le bras de l'Éternel. Il s'est élevé devant lui comme une faible plante, comme un rejeton qui sort d'une terre desséchée. Il n'avait ni beauté, ni éclat pour attirer nos regards. Son aspect n'avait rien pour nous plaire. Méprisé et abandonné des hommes, homme de douleur et habitué à la souffrance, semblable à celui dont on détourne le visage. Nous l'avons dédaigné, nous n'avons fait lui aucun cas. Cependant, ce sont nos souffrances qu'il a portées, c'est de nos douleurs qu'il s'est chargé, et nous l'avons considéré comme puni, frappé de Dieu et humilié. Mais il était blessé pour nos péchés, brisé pour nos iniquités. Le châtiment qui nous donne la paix est tombé sur lui. Et c'est par ses meurtrissures que nous sommes guéris. Nous étions tous errants comme des brebis. Chacun suivait sa propre voie. Et l'Éternel a fait retomber sur lui l'iniquité de nous tous. Il a été maltraité et opprimé. Il n'a point ouvert la bouche, semblable à un agneau qu'on mène à la boucherie. À une brebis muette devant ceux qui l'attendent, il n'a pas ouvert la bouche. Il a été enlevé par l'angoisse et le châtiment, et parmi ceux de sa génération qui a cru qu'il était retranché de la terre des vivants et frappé pour les péchés de mon peuple. On a mis son sépulcre parmi les méchants, son tombeau avec le riche, quoiqu'il n'eût point commis de violence et qu'il n'y eût point de fraude dans sa bouche. Il a plu à l'Éternel de le briser par la souffrance, après avoir livré sa vie en sacrifice pour le péché. Il verra une postérité et prolongera ses jours, et l'œuvre de l'Éternel prospérera entre ses mains à cause du travail de son âme. Il rassasira ses regards. Par sa connaissance, mon serviteur juste justifiera beaucoup d'hommes. Il se chargera de leurs iniquités. C'est pourquoi je donnerai sa part avec les grands. Il partagera le butin avec les puissants, parce qu'il s'est livré lui-même à la mort et qu'il a été mis au nombre des malfaiteurs, parce qu'il a porté les péchés de beaucoup d'hommes et qu'il a intercédé pour les coupables. Amen. Dieu de puissant, Dieu de miséricorde, Dieu de grâce. 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

0: là, Jérusalem. 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

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Mais à toi ma vie est cachée. Mon Seigneur, tu es tout pour moi.

Alors c'est des soirées à Jésus. 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Gloire au Saint-Esprit. 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Levez mes mains en plus haut, criez Alléluia.

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de génération en génération, avant même que les montagnes fussent nées, que tu crées la terre et le monde. Éternité en éternité, tu es Dieu, tu es le seul vrai Dieu. Toi qui fais rentrer les hommes dans la poussière, et tu dis, fils de l'homme, retourné. Car il lance dans tes yeux comme le jour d'hier quand il n'est plus. Nous sommes en train de vivre des jours sombres, Seigneur. Des années de misère, de cauchemar, de tourment. Mais par ta grâce encore, comme dit Cantique, j'espère, nous espérons en toi. Ce que tu as dit, la victoire est à nous. Nous prosternons, on se prosterne, on se couvre. 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On a imploré secours, on a imploré pardon, Seigneur. Un chant, Seigneur Dieu publicain, ta prière de Seigneur, sois apaisé envers moi. Moi, son pécheur. David te dit, j'ai péché contre toi seul. J'ai fait ce qui est mal à tes yeux. En sorte que tu seras juste dans ta sentence, sans reproche dans ton jugement. Voici, je suis honnête, nous sommes nés dans le péché. Mais tu veux que la vérité soit au fond de nos cœurs, Seigneur. Fais donc pénétrer la sagesse au bien de nous. Purifie-nous avec le sang de Jésus et nous serons purs. 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

0: c'est grâce.
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prendre quelques minutes de réflexion. Pensez à tout ce qu'a fait le Seigneur. Pensez à tout ce qu'a fait. Malgré ça, il t'aime encore. Il t'aime encore.

qui a cru à ce qui nous était annoncé, qui a reconnu le bras de l'Éternel. Il s'est élevé devant lui comme une faible plante, comme un rejeton qui sort d'une terre desséchée. Il n'avait ni beauté, ni éclat pour attirer nos regards. Son aspect n'avait rien pour nous plaire. Méprisé et abandonné des hommes, homme de douleur et habitué à la souffrance, semblable à celui dont on détourne le visage. Nous l'avons dédaigné, nous n'avons fait lui aucun cas. Cependant, ce sont nos souffrances qu'il a portées, c'est de nos douleurs qu'il s'est chargé, et nous l'avons considéré comme puni, frappé de Dieu et humilié. Mais il était blessé pour nos péchés, brisé pour nos iniquités. Le châtiment qui nous donne la paix est tombé sur lui. Et c'est par ses meurtrissures que nous sommes guéris. Nous étions tous errants comme des brebis. Chacun suivait sa propre voie. Et l'Éternel a fait retomber sur lui l'iniquité de nous tous. Il a été maltraité et opprimé. Il n'a point ouvert la bouche, semblable à un agneau qu'on mène à la boucherie. À une brebis muette devant ceux qui l'attendent, il n'a pas ouvert la bouche. Il a été enlevé par l'angoisse et le châtiment, et parmi ceux de sa génération qui a cru qu'il était retranché de la terre des vivants et frappé pour les péchés de mon peuple. On a mis son sépulcre parmi les méchants, son tombeau avec le riche, quoiqu'il n'eût point commis de violence et qu'il n'y eût point de fraude dans sa bouche. Il a plu à l'Éternel de le briser par la souffrance, après avoir livré sa vie en sacrifice pour le péché. Il verra une postérité et prolongera ses jours, et l'œuvre de l'Éternel prospérera entre ses mains à cause du travail de son âme. Il rassasira ses regards. Par sa connaissance, mon serviteur juste justifiera beaucoup d'hommes. Il se chargera de leurs iniquités. C'est pourquoi je donnerai sa part avec les grands. Il partagera le butin avec les puissants, parce qu'il s'est livré lui-même à la mort et qu'il a été mis au nombre des malfaiteurs, parce qu'il a porté les péchés de beaucoup d'hommes et qu'il a intercédé pour les coupables. Amen. Dieu de puissant, Dieu de miséricorde, Dieu de grâce. 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Amen. 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Amen. 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
1: 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Merci Seigneur. Merci Seigneur.
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Merci. 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

Zeit vom wahren refuge. De génération en génération, avant même que les montagnes fussent nées, que tu eusses créé la terre et le monde, éternité en éternité, tu es Dieu, tu es le seul vrai Dieu. 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Nous sommes en train de vivre des jours sombres, Seigneur. Des années de misère, de cauchemar, de tourment. Mais par ta grâce encore, comme dit Cantique, j'espère, nous espérons en toi. Ce que tu as dit, la victoire est à nous. Nous prosterner, on se prosterne, on se couvre. Ta présence à la manière de Marie. On a imploré secours, on a imploré pardon, Seigneur. Un chant, Seigneur Dieu public, à ta prière, dit doux Seigneur, sois apaisé envers moi. Moi, son pécheur. David te dit, j'ai péché contre toi seul. J'ai fait ce qui est mal à tes yeux. En sorte que tu seras juste dans ta sentence, sans reproche dans ton jugement. Voici, je suis honnête, nous sommes nés dans le péché. Mais tu veux que la vérité soit au fond de nos cœurs, Seigneur. Fais donc pénétrer la sagesse au bien de nous. Purifie-nous avec le sang de Jésus et nous serons purs. 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
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D'ici 100 taureaux, 100 vaches répandues, tout ça souillé et qu'on procurait la pureté de la chair. À combien plus forte raison le sang de Christ qui par un esprit éternel nous purifie de toute œuvre morte de la chair afin que nous servions le Seigneur puissant. 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Retirez-le pour nous. 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

cible-la toujours. C'est grâce à vous. C'est là toujours. C'est grâce à

0: c'est grâce
1: à vous, Seigneur.
0: Pendant que vous êtes concentré, ma foi, messieurs, c'est ça.

Et pas gentil, à nous dire oui, c'est bien.

0: avec cœur.
1: Grâce au divin Jean-Philippe. Oh, grâce au divin Jean-Philippe.
0: 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Attends, suivons.
1: 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Oh, grâce au divin Jean-Philippe. Grâce au divin Jean-Philippe.
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1: Oh, grâce au divin Jean-Philippe.

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Pour moi, c'est un changement de vie. Mais bon Dieu, je n'ai rien de moi. Ma mounicide. Idée.

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1: 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Ouachio, oulé, c'est ça. Jésus, oulé.

de vénère. Dis au nom de Jésus, me débloqué. Oh, je voulais, c'est ça. Hey, oh, je voulais, c'est ça. Jésus, c'est l'homme, c'est ça. En vérité, Jésus, c'est Dieu.

Technique. Merci beaucoup. Je vous remercie infiniment pour votre présence ce soir. Elle m'encourage à chanter pour la gloire de Dieu. Je crois devoir vous laisser avec la toute dernière qui a pour titre Grandeur au Dieu. Au tout commencement, il y a une fin. Je vous demande de vous mettre debout pour chanter avec moi. Grandeur au Dieu, il mérite nos applaudissements. Il est grand. Chantons ensemble. Grandeur au Dieu, à vous, musiciens.

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éternel, Dieu des vengeances, paraît pour notre nation. Lève-toi, juge de la terre.

Éternel, ils écrasent ton peuple, ils oppriment ton héritage. Ils égorgent la veuve et l'étranger, ils assassinent les orphelins. Et ils disent, l'Éternel ne regarde pas, le Dieu de Jacob ne fait pas attention. Prenez-y garde, homme stupide, insensé, quand serez-vous sage? Celui qui a planté l'oreille, n'entendrait-il pas? Celui qui a formé l'œil, ne verrait-il pas? Celui qui

Amen. Amen. Alléluia. Alléluia. Amen.

Merci, merci, merci, merci. Merci. Vos applaudissements me disent beaucoup de choses. Je suis sûr que vous l'aviez aimé. J'ai une nouvelle chanson à chanter pour vous ce soir. Elle a pour titre Haïti 2004. Est-ce que vous voulez chanter avec moi? Chantons ensemble. Chantons ensemble. Haïti 2004.

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Amen.

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Seigneur, que je m'unisse à toi. Dans ta mort.

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0: fait quelques minutes de réflexion. Pensez à tout ce que fait le Seigneur. Pensez à tout ce qu'on fait. Malgré ça, il t'aime encore. Il t'aime encore.
1: Vous dites, loué Jésus sous la terre.

qui a cru à ce qui nous était annoncé, qui a reconnu le bras de l'Éternel. Il s'est élevé devant lui comme une faible plante, comme un rejeton qui sort d'une terre desséchée. Il n'avait ni beauté, ni éclat pour attirer nos regards. Son aspect n'avait rien pour nous plaire. Méprisé et abandonné des hommes, homme de douleur et habitué à la souffrance, semblable à celui dont on détourne le visage. Nous l'avons dédaigné, nous n'avons fait lui aucun cas. Cependant, ce sont nos souffrances qu'il a portées, c'est de nos douleurs qu'il s'est chargé, et nous l'avons considéré comme puni, frappé de Dieu et humilié. Mais il était blessé pour nos péchés, brisé pour nos iniquités. Le châtiment qui nous donne la paix est tombé sur lui. Et c'est par ses meurtrissures que nous sommes guéris. Nous étions tous errants comme des brebis. Chacun suivait sa propre voie. Et l'Éternel a fait retomber sur lui l'iniquité de nous tous. Il a été maltraité et opprimé. Il n'a point ouvert la bouche, semblable à un agneau qu'on mène à la boucherie. À une brebis muette devant ceux qui l'attendent, il n'a point ouvert la bouche. Il a été enlevé par l'angoisse et le châtiment, et parmi ceux de sa génération qui a cru qu'il était retranché de la terre des vivants et frappé pour les péchés de mon peuple. On a mis son sépulcre parmi les méchants, son tombeau avec le riche, quoiqu'il n'eût point commis de violence et qu'il n'y eût point de fraude dans sa bouche. Il a plu à l'Éternel de le briser par la souffrance, après avoir livré sa vie en sacrifice pour le péché. Il verra une postérité et prolongera ses jours, et l'œuvre de l'Éternel prospérera entre ses mains à cause du travail de son âme. Il rassasira ses regards. Par sa connaissance, mon serviteur juste justifiera beaucoup d'hommes. Il se chargera de leurs iniquités. C'est pourquoi je donnerai sa part avec les grands. Il partagera le butin avec les puissants, parce qu'il s'est livré lui-même à la mort et qu'il a été mis au nombre des malfaiteurs, parce qu'il a porté les péchés de beaucoup d'hommes et qu'il a intercédé pour les coupables. Amen. Dieu de puissant, Dieu de miséricorde, Dieu de grâce. Moi t'a remis dans mon cœur. Amen. Levez mes mains à demi. Amen. Moi t'a remis dans mon cœur. Sa cœur.

Jésus a ma paix. 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Si Jésus pas marcher avec moi,

avait aussi grand océan, ça. Va ta paix, qui ouvre les bruits souffrirons. Au flot, il y avait pour la vie, au sorti.

Éphémère, on dit Jésus, merci d'être qu'on a l'évangile. Merci Seigneur. Merci Seigneur. Merci Seigneur. Merci mon Dieu, merci.

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0: là, Jérusalem. Faut-il le remettre en relais Jérusalem, en salut. La nouvelle Jérusalem, la cité de Dieu, construite par la main de Dieu. Jérusalem.
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0: Jérusalem. Jérusalem. Amen. Amen.

sorti, nous prenons tout le blé de la ventre, Jérusalem. Nous prenons la caille, mon Dieu, pour nous finir la souffrance. Pour nous finir avec misère sous tes ça. À tentation, déception, humiliation. La ventre n'a franchi le seuil de la porte du ciel. Pour

Continuer à vous me sentir béni. Avec bon Dieu, avec vous.

amer. La cité, chérie. Dis la cité, chérie. La cité, chérie. M'a salué, cité. La cité, chérie. Amen. À nous saluer, cité ça. À ton endroit, cité. La cité de Dieu. Là, il n'y aura plus de pleurs, ni de deuil, ni de larmes.

chercher le moi. Amen, amen, amen. Garde le son noir, frère. Merci.

le nom de Jésus. 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

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Nous avons continué à adorer mon Dieu ici dans 106. 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
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Nous devons chercher de nous. Nous devons aller à l'église de mon Dieu. Nous avons dormi toujours. Nous avons besoin de réveiller maintenant. 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

C'est le psaume 29, nous allons lire ensemble. Psaume 29. Nous allons lire ensemble. Vous y êtes? Ok, nous allons lire ensemble. Nous allons commencer ensemble après 4. 3, 4. Fils de Dieu, rendez à l'Éternel. Rendez à l'Éternel gloire et honneur. Rendez à l'Éternel gloire pour son nom. Prosternez-vous devant l'Éternel avec des ornements sacrés. La voix de l'Éternel retentit sur les eaux. Le Dieu de gloire fait gronder le tonnerre. Le tonnerre est sur les grandes eaux. La voix de l'Éternel est puissante. La voix de l'Éternel est majestueuse. La voix de l'Éternel brise les cèdres. L'Éternel brise les cèdres du Liban. Il les fait bondir comme des veaux. Et le Liban et le Syrien comme de jeunes buffles. La voix de l'Éternel fait jaillir des flammes de feu. La voix de l'Éternel fait trembler le désert. L'Éternel fait trembler le désert de Kadès. La voix de l'Éternel fait enfanter les biches. Elle dépouille les forêts. Dans son palais, tout s'écrit gloire.

0: son peuple. L'Éternel bénit son peuple et le rend heureux. Amen.
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Et dès que je rendez-vous, et je dis que ça te capte de moi, même mon seul qui c'est un responsable pour l'hôpital. J'ai déjà contacté un docteur, qui est dans l'hôpital. Il dit que je ne pas faire l'en privé. Parce que si je fais l'en privé, je suis capable de manquer matériel. Mais l'hôpital est très équipé. Donc je dis qu'il vaut mieux que nous fassions l'hôpital. Au lieu que nous fassions la maison en clinique. Donc je vais chercher une semaine dans le carré quand même. Je dis ça. Qu'après 2 ou 3 semaines, je relève parce que je suis très occupé à l'hôpital. Donc je ne peux pas venir. Ça dépend de leur relève parce que ce qui est important, c'est leur bon rendez-vous. Si par exemple, je relève lundi, mardi ou dimanche. Vendredi, samedi, je suis obligé d'aller. Je n'ai pas besoin d'inquiéter parce que je n'ai pas le temps de le faire. Parce que je suis en train de faire un série de documents, je voyais déjà. Je pense que c'est mon bagage compliqué parce que ça. Donc, je ne peux pas faire tout parce que je suis certain. Priez pas, je vais pas résoudre le problème. 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

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Parce que nous avons un bon seul qui travaille à l'hôpital. Il est en bonne direction. Donc, expliquez-moi, il dit que je n'ai pas besoin d'inquiéter. Si je fais, son bagage, nous n'avons pas même senti. Il a fait dans n'importe 2-3 heures de temps. 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Pas occupé, vous entendez? 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Moi, je dis, parce que je ne veux pas que les gens aient doute de moi, ni de Ebenezer. Je crois que nous ramassons environ 4 à 5 000 dollars américains. Mon autre beau fait nos cadeaux. 4 à 5 000, les bambins. 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

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Ouvrez Bible ensemble avec moi dans Apocalypse chapitre 19. Apocalypse chapitre 19. 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

1 Thessaloniciens chapitre, alors Apocalypse 19, verset 7 à 9. À nous lire ensemble. Réjouissons-nous, soyons donc dans l'allégresse et donnez-lui gloire, car les noces de l'agneau sont venues, cette épouse s'est préparée et il lui a été donné de se revêtir d'un fin lin éclatant, pur, car le fin lin, ce sont les œuvres justes des saints. L'ange me dit, écris, heureux ceux qui sont appelés au festin des noces de l'agneau. Puis, ces paroles sont les véritables paroles de Dieu. 1 Thessaloniciens, chapitre 4, 16 et 17. Ensemble. Car le Seigneur lui-même a un signal donné à la voix d'un archange et au son de la trompette de Dieu, descendra du ciel et les morts en Christ ressusciteront premièrement. Ensuite, nous les vivants qui serons restés, nous serons tous ensemble enlevés avec eux sur les nuées à la rencontre du Seigneur dans les airs. Et ainsi, nous serons réjouis avec le Seigneur. Apocalypse, li sorti dans le mot grec, qui c'est apocalypsis, qui veut dire action dévoilée, ou bien action de dévoiler, qui veut dire également faire connaître ce qui était caché ou inconnu. C'est ça Apocalypse lui veut dire. Il veut dire également révélation. Bagaille qui caché, qui révélé. Nous tous nous connaissons que le livre Apocalypse là, il était écrit par l'apôtre Jean. Et thème livre ça, c'est l'aboutissement de toutes choses. Ou bien accomplissement de toutes choses, ou bien achèvement de toutes choses, ou bien résultat final. Il y a un bagage qui t'est commencé et puis qui arrivé dans la fin. Livre Apocalypse est divisé en trois grandes sections. Lorsque Jean te recevoir vision ça dans l'île de Patmos, eh bien, il était recevoir une vision à trois niveaux. Et ça va le permettre que le livre-là l'a divisé en trois grandes parties. Première partie, c'est les choses passées, ce que tu as vu. Lorsque nous parlons des choses passées, ce que tu as vu, Jean te voulait parler de la gloire de Dieu dans le chapitre premier. Il te voulait parler de la gloire de Dieu parce que bon Dieu t'a montré Jean dans la vision gloire. Deuxièmement, il parlait des choses présentes. Des choses présentes, ce qui est. Que ou je viens plus précisément dans chapitre 2 et chapitre 3, côté que bon Dieu t'a confié Jean en mission pour t'écrire cette lettre avec les sept églises d'Asie mineure. Ça, c'est ça, c'était les choses, ce qui est, les choses présentes. Également, nous avons les choses à venir, ce qui doit arriver ensuite. Ce qui doit arriver ensuite, nous parlons que nous parlons le millénium également. Le jugement, nous parlons nouveaux cieux et nouvelle terre. Il y a un intervalle entre ce qui est et ce qui doit arriver ensuite. Il y a un intervalle. Dans l'intervalle, ça, nous avons besoin de l'église qui va l'enlever.
dans l'église qui va l'enlever. Et pendant l'enlèvement ça, ou bien après l'enlèvement ça, nous prenons gagner l'église là qui prend croyant yo qui prend devant le berma de Dieu qui prend recevoir récompense. Qui va recevoir récompense. Alors, il y a une différence entre le grand trône blanc et le berma ou bien le tribunal de Christ. Le grand trône blanc, c'est jugement des nations monde qui donc ça c'est après la grande tribulation. Mais le berma, c'est aussitôt que l'église a fini enlevée, eh bien pral gain des récompenses, des primes qui pral décerner avec monde qui t'a lutté, monde qui t'a marché droit avec le Seigneur. Après action ça a fin passé, tout de suite après nous pral participer dans ça relais les noces de l'agneau. Entre les noces de l'agneau et ce qui doit arriver ensuite, il y aura une période de 7 ans. 7 ans qui pral diviser en 2 tranches. Une première tranche 3 ans et demi et en deuxième tranche de 3 ans et demi. Et après deuxième tranche là fin accomplie, l'église là vient pour retourner avec Christ pour le règne millénaire. Et là ça Satan va enchaîner pour 1000 ans. Et après 1000 ans, ça a fini de passer, eh bien, il y aura, ça relève, la guerre de la Marguédon.

Si Adam et Ève étaient réunis dans le jardin d'Eden, l'église là, avec Jésus-Christ, qui s'est époux, l'a réuni qui côté? Dans la gloire. La Bible lui présente souvent relation, bon Dieu, relation qui existait entre Dieu et peuple sous l'image de mariage. Par exemple, dans l'Ancien Testament, bon Dieu déclarait Israël comme fiancé. Mais Israël pral rete, alors pral infidèle et pral gon divorce, pral gon séparation. L'on appelé dans Ézéchiel chapitre 16, Osée chapitre 2, verset 15, et également Ésaïe chapitre 62, le verset 4. L'église là, on a parlé de l'église ça, l'église actuelle, c'est alors présentée comme épouse de Jésus-Christ. Selon 2 Corinthiens chapitre 11, le verset 2, côté apôtre Paul va le dire, « Car je suis jaloux de vous, d'une jalousie des dieux, parce que je vous ai fiancé à un seul époux pour vous présenter à Christ comme une vierge pure. » Donc, l'église là, c'est qui ça? C'est épouse de qui est-ce? De Christ. Christ est l'époux de l'église. Apocalypse chapitre 19 là, lui montre-nous quelque chose vraiment particulier. Moment côté que épouse là, la tonne époux li fini et époux vient chercher épouse. 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Il y a des coutumes qui pas eux mêmes. 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Premièrement, il y a un jeune fiançage là. Fiançage là c'est que parents fille et parents garçon, ils chitent ensemble et puis ils signent un contrat de mariage. 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Pendant la période ça, fille, il gagne pour devoir pour préparer. Si nous apprenons dans la première période là, lorsque nous dit que monsieur Damio, alors deux parents ont chuté ensemble, ils ont fait un contrat de mariage. Là, c'est qui ça nous rapporte spirituellement? C'est lorsque moi-même, ensemble avec vous, nous accepté Jésus. La paix pour Dieu avec vous. Nous accepté. Dans la deuxième tranche, là, on fiançaille. Nous d'accord? Dans la deuxième tranche. Deuxième tranche, là, c'est lorsque époux l'a retourné. Non, l'a préparé. Si nous avons dit, l'a préparé en demeure, l'a construit, l'a fait salguer pour le faire. Parce que on joue qu'a privé pour la chercher, épouse-lui. 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Donc, pendant la période, ça, époux a retourné la parole, l'a préparé en place. L'a préparé en demeure, l'a construit maison pour le capable recevoir fiancé, ou bien recevoir épouse. Là. Eh bien, est-ce que Jésus-Christ n'a pas fait le même genre? Il y a plus de 2000 ans, dans Jean chapitre 14, qui ça la parole de Dieu dit, l'a préparé en place, et lorsque place a fin préparé, l'a préparé, l'a retourné. L'a retourné, vient chercher. Mais ce qui est intéressant, c'est que dans l'époque, ça pas de gens qui définit qui le époux a venu chercher l'épouse. 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

0: 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On nous pose peut-être une petite question pour nous dire plus de 2000 ans, il y a une place à préparer pour moi. Il y a une place à préparer pour vous. 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Mais nous même qui ça nous ta doit croire. Moi me position c'est avant. Position c'est avant. Parce que il dit que dans Romains chapitre 8, il n'y a donc maintenant aucune condamnation pour ceux qui sont dans Jésus-Christ. Donc, période 7 ans qui pral gagner alors qui pral gagner la dans grande tribulation, très honnêtement, je ne serai pas là. Nous ne serons pas là. Parce que pendant la période ça, c'est la période les noces de la de l'agneau. Côté que, même j'avais côté à qui dit, nous serons tous assis à la table du maître, jouissant du bonheur des amis de l'époux, comme il nous a connus. Nous pourrons, sous le regard de Dieu, le revoir sera bientôt. Moi, mais autant ça, alors, dans la critique là, il dit, les amis dont la mort nous coûta tant de larmes, sous le regard de Dieu, le revoir sera doux. 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Si nous sommes capables de dire chronologiquement, de façon prophétique, comment lire dans la période ça. Puisque nous, c'est partisans de pré-millénaristes, ou du moins pré-tribulationnistes, comment ça va bien? Premièrement, il y aura l'enlèvement. Pendant que l'église l'a enlevé, qui sait quoi faire? Alors, tu me dis que pas confondre enlèvement avec retour de Jésus-Christ. Le retour, c'est lorsque Jésus-Christ vient pour le retourner. Hein? Le retourner avec épouse là. Le retourner pour une période de 1000 ans. Mais première partie, hein, ce sera l'enlèvement. Côté que Jésus-Christ a prêté sur les nuées. Et puis, il y a deux actions qui ont passé. La première, c'est que les morts en Christ ressusciteront premièrement. Donc, pour les gens qui sont déjà morts, il y a un avantage sur ça qui est beaucoup mourir. Alors, je ne sais pas dans quelle catégorie qui est au même. Parce que ça, c'est seulement bon Dieu quand? Seulement bon Dieu connaît. Mais une deuxième action, ça y a qui croit, ça y a qui t'a préparé ton épouse là, eh bien, il a transformé pour un jeune mec là dans les airs. Imaginez vous même qui a quitté la terre. 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Trompette l'a sonné et puis, voilà. Et lorsque nous finale, et puis, nous avons l'autre action pour le passer. L'autre action, ce sera devant le Berma de Christ. Côté samedi, vous pouvez le faire, vous pouvez le recevoir récompense. Vous pouvez le recevoir récompense. Suivant, travail comptable. 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Le noce de la noce de l'agneau. Le noce de l'agneau. Les noces de l'agneau. Et après noce là, ça quoi le passé? La terre, vous pouvez imaginer comment la terre va aller. Hein? La terre va le bouleverser. La terre va le bouleverser. Va le bouleverser. Et puis après, plus que ça, on va retourner pour le règne millénaire. Maintenant, je voulais dire deux bagailles. Premier bagage là, ton fiancé là, il est fini. Amen. Ou bien si m'a dit ton fiancé là, presque fini. C'est le moment de. Alors, nous n'avons pas de préparation, mais ce moment, nous avons tant de temps qu'il est noce pour le célébrer. Pendant la période ça, est-ce que vous avez marché dans la sainteté? Est-ce qu'on a de la consécration? Est-ce qu'on a des vêtements ou propres? Est-ce qu'elle n'a pas de tâche là-dedans? Est-ce qu'elle n'est pas sale? Et il y a un pile de choses qui sont sales. Quel type de précaution qu'on prend? De façon à ce que les trompettes ça va sonner pour rien qui reste au pour capable de joindre Christ dans la gloire. Maintenant, moi, je voulais dire que ce n'est pas une utopie. C'est une réalité. C'est une réalité. Jésus-Christ, je te promets la vie mourir pour nous. Est-ce qu'il va devenir? Oui, il est venu. Je te dis, l'elfine fait travail, il a accompli mission, il est pour monter dans le ciel. Est-ce qu'il va monter? Oui, il te monte. Il y a une autre promesse qui va pouvoir accomplir. La poteau ne vient chercher l'église. 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Kounia, question pour vous. Est-ce qu'on a plat? Est-ce qu'on a plat? Comment préparation est-ce? Comment préparation est-ce? Est-ce qu'on va vivre dans la perspective de ce retour? De cet enlèvement, comment préparation est? Comment on marche avec mon Dieu? Est-ce qu'on va participer dans nos là? Est-ce qu'on va là? Serez-vous avec nous au divin rendez-vous? Est-ce qu'on va là? C'est la grande question. Moi, pas qu'à répondre pour vous, mais la seule chose, c'est certain. Parce que l'auteur a dit, parole ça est. C'est parole qui est certaine parce que c'est parole de Dieu. Joie privée. L'église est pour quitter terre. Pour la joindre. Mettez-le dans la.
1: dans la gloire. Préparez-vous. Je ne vois pas trop loin. Que le Seigneur vous bénisse.

0: fait lecture ça pour nous. Que vous n'y a fait lecture là pour nous. C'est dans Matthieu chapitre 25. On a pris verset 14 jusqu'au verset 25. On a les bons. Fais ça rapide.
1: Matthieu 25, verset 14 à 25. Il en sera comme d'un homme qui, partant pour un voyage, appela ses serviteurs et leur remit ses biens. Il donna 5 talents à l'un, 2 à l'autre et 1 au troisième, à chacun selon sa capacité, et il partit. Aussitôt celui qui avait reçu les 5 talents s'en alla, les fit valoir, et il gagna 5 autres talents. De même, celui qui avait reçu les 2 talents en gagna 2 autres. Celui qui n'en avait reçu qu'un alla faire un creux dans la terre et cacha l'argent de son maître. Longtemps après, le maître de ses serviteurs revint et leur fit rendre compte. Celui qui avait reçu les 5 talents s'approcha en apportant 5 autres talents et il dit, « Seigneur, tu m'as remis 5 talents, voici, j'en ai gagné 5 autres. » Son maître lui dit, « C'est bien, bon et fidèle serviteur. Tu as été fidèle en peu de choses, je te confierai beaucoup. Entrez dans la joie de ton maître. » Celui qui avait reçu les deux talents s'approcha aussi et il dit, « Seigneur, tu m'as remis 2 talents. Voici, j'en ai gagné 2 autres. » Son maître lui dit, « C'est bien, bon et fidèle serviteur. Tu as été fidèle en peu de choses. Je te confierai beaucoup. Entrez dans la joie de ton maître. » Celui qui n'avait reçu qu'un talent s'approcha ensuite et il dit, « Seigneur, je savais que tu es un homme dur, qui moissonne où tu n'as pas semé et qui amasse où tu n'as pas vanné. J'ai eu peur et je suis allé cacher ton talent dans la terre. Voici, prends ce qui est à toi. » 26. Son maître lui répondit, « Serviteur méchant et paresseux, tu savais que je moissonne où je n'ai pas semé et que j'amasse où je n'ai pas vanné. » 27. Il te fallait donc remettre mon argent au banquier. Et, à mon retour, j'aurais retiré ce qui est à moi avec un intérêt. 28. Ôte-lui donc le talent et donne-le à celui qui a les 10 talents. 29. Car on donnera à celui qui a et il sera dans l'abondance. Mais à celui qui n'a pas, on rendra même ce qu'il a. 30. Pour finir. Et le serviteur inutile, jette-le dans les ténèbres du dehors, où il y aura des pleurs et des grincements de dents.

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0: 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Les morts en Christ ressusciteront premiers. 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C'est tout ça. Et nous vivons, nous avons transformé à rencontrer le Seigneur dans les cieux. Ce n'est pas vous qui m'avez choisi. 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
1: 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Et pour nous connaître qu'il y a un dérapé avec enseignement. Que la grâce de notre Seigneur et Sauveur Jésus-Christ, l'amour de Dieu le Père, la communion du Saint-Esprit reste avec nous et demeure avec nous et nous aide à marcher de victoire en victoire, de maintenant et jusqu'au siècle des siècles. Amen. Allez en paix, bon dimanche, bonne semaine dans les cieux.

tu bénis sois les à Jésus. 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Gloire au Saint-Esprit. 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

de génération en génération, avant même que les montagnes fussent nées, que tu eusses créé la terre et le monde. D'éternité en éternité, tu es Dieu, tu es le seul vrai Dieu. Toi qui fais rentrer les hommes dans la poussière et tu dis, fils de l'homme, retourné. Car il lance dans tes yeux comme le jour d'hier quand il n'est plus. 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Des années de misère, de cauchemar, de tourments. Mais par ta grâce encore, comme dit Cantique, j'espère, nous espérons en toi. Ce que tu as dit, la victoire est à nous. 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Jean David te dit, j'ai péché contre toi seul. J'ai fait ce qui est mal à tes yeux. En sorte que tu seras juste dans ta sentence, sans reproche dans ton jugement. 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Mais tu veux que la vérité soit au fond de nos cœurs, Seigneur. Fais donc pénétrer la sagesse au bien de nous. Purifie-nous avec le sang de Jésus et nous serons purs. 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

0: ses grâces. 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
1: C'est grâce à vous,
0: Seigneur.

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1: Dis-la avec vous-même. Où est-ce que vous voulez? C'est ça. Jésus.

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Merci. Je suis très fier d'être en votre compagnie ce soir. Et la nouvelle chanson que vous allez écouter a pour titre M'assurer dans Christ. Chantez avec moi, s'il vous plaît. Merci.

Technique. Merci beaucoup. Merci beaucoup. Merci beaucoup. Merci. Merci. Un petit merci beaucoup. Je vous remercie infiniment pour votre présence ce soir. Elle m'encourage à chanter pour la gloire de Dieu. Je crois devoir vous laisser avec la toute dernière qui a pour titre Grandeur au Dieu. En tout commencement, il y a une fin. Je vous demande de vous mettre debout pour chanter avec moi. Grandeur au Dieu, il mérite nos applaudissements. Il est grand. Chantons ensemble. Grandeur au Dieu, à vous.

Thank you. Merci beaucoup. Je vous remercie infiniment pour votre présence ce soir. Elle m'encourage à chanter pour la gloire de Dieu. Je crois devoir vous laisser avec la toute dernière qui a pour titre Grandeur au Dieu. Au tout commencement, il y a une fin. Je vous demande de vous mettre debout pour chanter avec moi. Grandeur au Dieu, il mérite nos applaudissements. Il est grand, il est grand. Chantons ensemble, grandeur au Dieu, à vous, musiciens.

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Mais ça, beaucoup de sentiments connectés avec nous, non? 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
1: Passage dans ce
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1: Ce que je cède, ce n'est que pour toi.

merci, merci, merci, merci, merci. Vos applaudissements me disent beaucoup de choses. Je suis sûr que vous l'aviez aimé. J'ai une nouvelle chanson à chanter pour vous ce soir. Elle a pour titre Haïti 2004. Est-ce qu'on voulait chanter avec moi? Chantons ensemble. Chantons ensemble. Haïti 2004.

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Amen. Amen. 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Alléluia. Amen.

Amen. Amen. Hallelujah. Hallelujah. Amen.

Que la paix et la grâce de Dieu soient avec vous tous. Amen. Que le Seigneur merci de ce que nous trouvons là encore pour voir nous et pour nous parler de Dieu, pour nous laisser la Bible ouverte devant nous, pour nous dire un peu de Dieu. Parlons un peu de Dieu. Je vous invite à ouvrir la Bible avec nous dans 2 Chroniques, chapitre 29. 2 Chroniques, chapitre 29. Dans 2 Chroniques, chapitre 29, mais ça nous dit, Ézéchias devint roi à l'âge de 25 ans. Il régna 29 ans à Jérusalem. Sa mère s'appelait Abijah, fille de Zacharie. Il fit ce qui est droit aux yeux de l'Éternel entièrement comme avait fait David de son père. La première année de son règne, au premier mois, il ouvrit les portes de la maison de l'Éternel. Il les répara. Il fit venir les sacrificateurs, les lévites, qui assemblaient dans la place orientale. Il leur dit, écoutez-moi, lévites. Maintenant, sanctifiez-vous. Sanctifiez la maison de l'Éternel, le Dieu de vos pères. Et mettez ce qui est impur hors du sanctuaire. Car nos pères ont péché, ils ont fait ce qui est mal aux yeux de l'Éternel notre Dieu, ils l'ont abandonné, ils ont détourné le regard du tabernacle de l'Éternel, ils ont tourné le dos. Ils ont même fermé les portes du portique et éteint les lampes. Ils n'ont offert au Dieu d'Israël ni parfum, ni holocauste dans le sanctuaire. Aussi, la colère de l'Éternel a-t-elle été sur Juda et sur Jérusalem? Il les a livrés au trouble, à la désolation, à la moquerie comme vous le voyez de vos yeux. Et voici à cause de cela, nos pères ont tombé par épée. Et nos filles, nos femmes, nos filles sont en captivité. J'ai donc l'intention de faire alliance avec l'Éternel, le Dieu d'Israël, pour que son ardente colère se détourne de nous. Maintenant, mes fils, cessez d'être négligents, car vous avez été choisis par l'Éternel et pour vous tenir et servir devant lui, pour être ses serviteurs et pour lui offrir des parfums. Seigneur Dieu, tout puissant, nous prions déjà. Nous seulement qu'à ouvrir la bouche et pour nous servir comme instrument dans le nom de Jésus. La paix, bon Dieu, envers. L'évangile. 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Chaque leader met un rad livelé sur l'évangile. Et pourtant, l'évangile a en lui-même l'habillé. Mais nous avons un personnage là devant nous, qui peut comprendre nos bagages, ou même qu'à lire. Ou même qu'à lire pour lire, ou même qu'à lire pour comprendre, ou qu'à comprendre là. Qui sont qu'à comprendre là? Ou qu'à comprendre premièrement les limites dans le texte ça. Ça veut dire, nous, chaque bon bagage nous a fait, mais avancer plus loin, nous ne sommes pas capables. Il faut en admettre.
Mais nous ne parlons pas de ça, nous toutes. Et c'est la déformation, hein? C'est la infirmité, hein? C'est la mélange là, et c'est la méchanceté à tout. Là, nous toutes. Ou quand ouais, dans le passage là, après la désolation de différents rois de Juda, vient Ézéchias qui montait. Et pendant Ézéchias montait, vous êtes capable de remarquer Ézéchias fait la différence. Comment fait la différence? Le texte nous dit la première année de son règne. Première moutée, le moutée. Qui ça le fait? L'entrée dans le temple, il répare le temple. Il change porte, il change gond, il change charnière, il change panti, il change serrure. Mais ça, nous devons comprendre là, c'est limite, parce que c'est roalié. Il n'est pas sacrificateur. Nous devons équilibrer. Je veux dire, nous voulons prendre toute bagaille pour nous, nous avons craqué et nous avons mouru, nous avons quitté la jeune de nous. Nous avons tant, nous avons dormi, nous avons dormi la journée, nous avons dormi la nuit, nous prenons trop de bagailles dans nous. Il y a une limite. Limite de pouvoir, limite ministérielle, limite sacerdotale, limite en tout point de vue. Mais je veux dire, pour qui ça nous prend toute bagaille pour nous? Nous prenons tout le bagage pour nous. 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Gon blanc qui travaille dans l'usine. Ou qu'on pour qu'ils employés seulement pour l'examiner son moteur seulement. Un blanc qui travaille dans l'usine, il n'y a pas de clé dans la main, il n'y a pas de tournevis, mais dans la direction par là pour prendre son moteur seulement. Il y a une technique avancée. Et dans son moteur, il a déterminé qui côté bon frappement, qui côté bon gaspillage, qui côté bon énergie qu'a gaspillé. Dans son moteur, c'est. 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Parce que le gros technique avancé. 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Les frontières. 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Et non seulement on a deux drapeaux, et puis dans la frontière, sous jambé là aux États-Unis, sous été là au Canada. 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Qu'on veut, qu'on ne veut pas, ou pas qu'à déranger un principe. Le principe, la grand passé, ou pas quitter le genre là. En vue de déranger un principe, ou pas craquer. Parce que le principe, là, c'est établi. Ce n'est pas pour intérêt ou déranger un principe. Ce n'est pas pour intérêt ou déstabiliser tout un système. Il y a un système. Et le système, non, monsieur, il est grand passé, nous. Et l'équipe là qui était promulguée là, yote chita en assemblée, en fédération, et puis établi un principe. Et principe ça établi, il est inviolable. Que l'intérêt menacé, mais il y a un principe. 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Les jeunes garçons qui viennent, qui font paraître, nous sommes accepter ça. Pas de stabilisant rien. Tout ça nous joue là. Qui est le jeune ou elle là? Parce qu'il y a un Dieu qui dirige. Il y a un Dieu au contrôle. L'humanité, la terre, jeune ou la terre. Les gens comprennent mon diable dormi, ou bien son vieux et allié, ou bien pas capable encore, ou bien situation dépassée. Non. Il y a un Dieu qui dirige. 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Et qui trouble tout, c'est le silence de Dieu. Ça trouble moi-même. Parce que quand même, on est capable de remarquer quelques situations, en ou même, ou à qui côté pour intervention, en fait.
Et pourtant, Dieu fait silence. Il n'a rien dit. Et les gens qui gaspillent le silence, non, ils comprennent dans le mécanisme du silence de Dieu, c'est le fait que Dieu est d'accord. Là, nous faisons statistique du silence. Nous avons quatre éléments dans le silence. Premier élément, nous sommes dans le silence, c'est l'incompétence. Dieu ne sait pas faire silence parce qu'il n'est pas capable. Deuxième élément dans le silence, c'est l'ignorance. Dieu ne sait pas silence, il n'est pas au courant, il n'est pas connu, il n'est pas fou. S'il va derrière, il n'est pas connu, c'est l'ignorance. Deux éléments fondamentaux dans le silence, l'incompétence et l'ignorance. Troisième élément, c'est l'indifférence. Des gens qui connaissent, mais ils font esprit. Et quatrième élément, c'est l'incapacité dans le silence. Des gens qui ont dit des mots, mais ils ne sont pas capables. Ils ne sont pas capables pour entrer dans le dossier, ça pour savoir mal pour lui. Nous avons pris en note les quatre éléments qui sont à l'intérieur du silence. L'ignorance, les compétences, les capacités, et qui s'envoie. Indifférence. Indifférent, il fait esprit même. Il croise les bras. C'est esprit. Ignorance, il ne connaît pas. Il ne connaît pas le dossier à bien. L'objet fait silence. Là, nous prenons tout élément, ça y est, qui est élément comme toile de fond, nous mettons camper devant mon Dieu. Il n'y a pas qu'à camper, parce que nous avons un Dieu capable. Là, nous prenons les quatre éléments à l'intérieur du silence et nous mettons au campé devant les attributs de Dieu, la personnalité de Dieu, ça Dieu a lui-même. Vous prenez un Dieu omniscient, il connaît toute bagaille. Ou elle va ignorer, il sait tout. L'homme prend Dieu dans l'omnipotence, il est capable. Son Dieu faire et défaire. L'homme prend Dieu dans l'omniprésence, il n'est pas ignorant, bah, il a qu'à faire devant nous. À partir de ce moment, qu'on a demandé nous pour nous gérer le mécanisme du silence de Dieu. Pour qu'il sale fait silence. Il n'a rien dit. En dépit de tout, il n'a rien dit. Méchant bamboché, il n'a pas dit rien. Méchant ravagé, il n'a pas dit rien. Il a marché sous le doigt, nous, il n'a pas dit rien. Il a coulé dans le genou, il n'a pas dit rien. N'a boué de bleu dans le genou comme un liquide salé, comme un breuvage. Il n'a rien dit. Il a conduit dans la prison. Il n'a pas rien. Il a accusé nous injustement. Il n'a rien dit. N'a descend dans les profondeurs. Il n'a rien dit. Il y a le mécanisme du silence de Dieu. Nous avons dit ça déjà ici. 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Nous avons étudié le mécanisme du silence de Dieu. Pour qu'il sache jusqu'à présent m'échappe, m'embauché, et puis Dieu n'a rien dit. 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Et dans l'ignorance, pas nous, le plus souvent, nous, quand nous voulons, bon Dieu, font intervention d'après nous-mêmes. Mais ça ne se fait pas, il n'est pas un homme, il est Dieu. 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
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Au point de vue maladie, au point de vue maladie, il est malade. Bon Dieu voulait là le docteur, oui, il y a la raison de Dieu. Il est malade, bon Dieu voulait le boire un médicament, il y a la raison de Dieu. 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Et bon Dieu dit, pingala le docteur. 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Et maintenant, on comprend la spécificité de Dieu dans les faits. Il y a des choses, bon Dieu, spécifiques. Il dit tel bagaille, mais pour un tel. Mais ces problèmes, ça vient dans l'évangile là. Nous tous voulons le dire, même pas là, pour nous tous. Et bien, vous, monsieur, au point de vue physique, nous différents de couleur peau. Pas couleur peau seulement, de type de peau. Il y a deux bagailles dans la peau, oui. Il y a couleur peau, il y a type. Couleur peau, il y a un grimaud, il y a un marabout, il y a un brun, il y a un noir. Mais type de peau, il y a un peau gale, il y a un peau gras, il y a un peau sèche. Mais si il y a toute différence ça, au point de vue de la peau, au point de vue de mentalité, au point de vue de groupe sanguin, monsieur. Mais on nous élargit la situation pour nous connaître bon Dieu, dans la jeune bon Dieu, il n'est pas obligé d'agir même gens pour nous tous. Est-ce qu'elle n'est pas textuelle dans la Bible? Il révèle sa parole à Jacob et ses lois et ses ordonnances à Israël. Il n'a pas agi de même pour toutes les autres nations. 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Nous sommes baleines dans la nature. 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Des gens nous tellement comprennent nous sommes bagailles. Peut-être nous sommes convertis en vin au monde, nous voulons faire le petit monde. 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Ça n'a pas fait à nous mettre fait, mais ce n'est pas l'évangile, monsieur. Il y a l'évangile, l'évangile équilibré, l'évangile délibéré en quelque sorte. Alors peut-être m'a dit des petits grains de mots là, prêcher l'évangile là, et puis qu'on a voulu faire à faire. 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Ça ne peut pas faire, c'est lui pour faire, oui. 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Mais l'évangile dans son ensemble, l'évangile réel, vous pouvez remarquer dans les conseils apostoliques, malgré Pierre était pour l'évangile là, apôtre Paul pour l'évangile là, il est obligé à la Jérusalem pour arriver dans le conseil apostolique là même, dans la grande assemblée, pour voir si ça a été fait à lui-même. Il faut qu'on qui semblait, ou pas arrêter de faire pas à partir de vous-même, qui où? Vos principes, vos modalités, vos règlements, vos formules. C'est tout problème dans ça, oui, dans l'évangile là. Chaque nègre qui vient, il fait l'évangile là, il y a un maille moulin, chaque nègre a le cuit dans le sens pâle. Ça coûte lui sauce poids, légumes. Ça coûte lui gros poids de caillette à rogoé. Lui, bon, oui, mais est-ce que pas une façon idéale pour nous cuire? 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Et si vous continuez à lire dans 2 Chroniques 29, 2 Chroniques 30, 2 Chroniques 31, 2 Chroniques 32, vous allez voir l'importance de l'on nomme respecter les principes. 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
les principes. 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L'importance des règles du jeu. 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Par exemple, vous êtes dans un restaurant. 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Gon compartiment qui a rangé vaisseau. Gon compartiment qui a l'anglo. 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Nous ne pouvons pas violer ça, monsieur. 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Même Jean Cantique a dit enfin dans le dernier des combats, pour échanger cette terre. Contre la maison du Père, que Jésus vous porte. 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
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Matin, midi, soir. 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

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Gauthier qui dit, dors bien aimé, ton œuvre est terminée.

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Et si vous voulez faire une analyse théologique, vous pouvez faire un recul dans 2 Chroniques 26. Vous mettez deux passages en parallèle pour une violation, l'honnête totalitaire. 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Dans 2 Chroniques 26, qui ça nous joigne? Nous joigne Ozias. Il y a Ézéchias et Ozias. Deux visages différents dans la Bible. Ézéchias, symbole de la fidélité, du respect, du droit. Ozias, symbole de violation flagrant. Dans 2 Chroniques chapitre 26, il dit, Ézéchias, Ozias, acclamé comme moi à l'âge de 17 ans. Le texte nous dit, il marchait dans la fidélité pendant 52 ans. Mais au verset 16, il dit, quand il fut puissant, son cœur s'éleva pour le perdre. Ça veut dire, évolution, son poison. 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Parce que chaque fois que les messages là, c'est une assemblée à message là. Ce n'est pas un message pour le bali, mais un message là en donne. Dans le comportement, dans l'adoration, dans l'ouange là, dans le cri, dans le témoignage, on s'est fait, dans le solo, on s'est fait. Et pour jouer le message là à l'intérieur même de l'assemblée. Mais le prédicateur évolue à lui-même. Il y a le mécanisme de la prédication, il va prêcher tout côté tout. 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

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Dans l'évangile selon Saint Matthieu, chapitre 16, verset 24. Ici, quelqu'un veut me suivre, qu'il renonce. Je veux dire, nous faire logique, nous faire analyse, nous faire raisonnement, nous des belles paroles. 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Pas aucun dialogue dans le monde. 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Il est obligé d'accepter et consentir à marcher les yeux fermés avec Dieu. 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Ça fait me demander, en vertu de ce passage, respectez les règles du jeu, respectez les principes, respectez le droit. 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
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L'église est un processus. 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Nous avons vu l'église, nous comme des religieux, nous comme des visiteurs. Mais suivant les exigences de l'évangile, nous ne sommes pas capables. Nous regrettons infiniment, nous ne sommes pas capables. Nous avons fait des activités religieuses. Nous avons fait des activités traditionnelles. Mais conditions de l'évangile. Vous pouvez me citer un deuxième passage là, c'est Osias. Si vous voulez garder, à partir du verset 5, le texte nous dit, quand il fut puissant, son cœur s'éleva. Pour le Père. Alors qu'il marchait près de 52 ans dans la fidélité. Mais là, il vient une évolution. 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Regardez l'or lire dans en Genèse, chapitre 13, verset 8-9. Abraham a reçu l'appel de Dieu et tellement conscient d'appel lui. Vint un litige entre les bergers d'Abraham et les bergers de son neveu. Abraham tellement chita et puis dit neveu, je te prie qu'il n'y ait de dispute entre nous, car nous sommes frères. Le pays n'est-il pas devant nous? Si tu vas à gauche, moi j'irai à droite. 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
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Alors nous-mêmes, nous voulons expliquer, mes chers amis, dans la société panouan, la société de messieurs, vous pouvez paraître là, vous faites l'honnête, faites le propre. À part Osias, l'aile finie, qui sont pour le faire? Immédiatement qu'elle vient monter pour faire le perdu, premier geste violent il fait, il est monté sous l'autel des parfums avec un sensoir à la main pour le propre, le roi le sacrificateur qui est contraire à Ézéchias. Ézéchias c'est oualier, il répare le temple, il répare la porte et puis il répare la place orientale et puis il fait appel aux lévites des hommes consacrés. Il dit, monsieur, puisque nous-mêmes nous consacrer, viens sanctifier le temple. 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Mais moi-même, pas aucun mouvement sacerdotal m'a entré dans le temple-là. Et puis, les sacrificateurs entrent, et puis, ils ont purifié le temple-là sous le règne d'Ézéchias. Mais qui contraire sous le règne d'Ozias. Parce qu'il montait sous l'autel des parfums, avec un encensoir à la main, pour l'offrir au fruit parfum en tant que sacrificateur, alors que c'est roi. Et entre le sacrificateur et le roi, pas aucun entente. Pas qu'à confusion, mais qu'à traverser, qu'à comme t'as dit ça, y a une transition, mais pas qu'à confusion. 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Eh bien, mes chers amis, et si vous voulez suivre ça, au travers toute la Bible, vous ne devez pas avoir aucun dialogue, à aucun politicien. Et tout politicien dit, bon Dieu, c'est pas la vie, on menti. Parce qu'à travers la Bible, tout est intermédiaire. Et maintenant, trois exemples vivants. Premier exemple vivant, il y a le roi Salomon, qui mal marchait. 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Il y a un chef côté là. 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Il y a un état. Dans 2 Samuel chapitre 24, à partir du verset 11, le texte nous dit, David sans battre son cœur. Il saute et il perd. Parce qu'il devant chef. 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Il dit David, vous choisissez, l'Éternel dit la boue trois fléaux. 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Courir devant l'ennemi, fuir devant l'ennemi, la peste dans le pays, ou bien la mentalité qui a frappé, choisis. Rien de dialogue dans ça. Je dis à nous, mangez comme pour nous faire l'évangile à partir de nous-mêmes. C'est ça que tu arrives en 313. Oui, c'est même image 313 là, oui. Les Constantins montent au pouvoir. Ils changent l'évangile automatiquement. Et l'évangile vient en l'évangile impérial. Et c'est ça qui veut dire, en plus, le gros nègre étudié. 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Seule l'église. Tout pour l'indépendant, tout pour le grand monde, tout pour faire ça, vous voulez. On dit que les gens sautent dans l'église là et puis ils font devoir dans le pays étranger, puis choisir pour le rester. Sans aucun consensus. Il n'y a aucun comité de deal pour le rester, pour un, ils choisissent pour le rester lui-même avec madame. 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On dit parmi toutes les institutions de la terre, c'est l'église seulement qui a vili. 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
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Et si bon groupe fonctionne, il faut le fonctionner à l'intérieur de l'église. 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